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On continue ensemble notre belle soirée à l'instant. Je salue toute la gang de l'épicerie du Carrefour sportif. Je salue aussi Michel et Maryse qui ont pris le temps de me saluer là sur la messagerie. Merci, c'est super, super apprécié. Je continue de vous envoyer de la bonne musique sur les ondes du 99.9 jusqu'à minuit.

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On continue ensemble notre belle soirée à l'instant. Je salue toute la gang de l'épicerie du Carrefour Sportif. Je salue aussi Michel et Maryse qui ont pris le temps de me saluer là sur la messagerie. Merci, c'est super, super apprécié. Je continue de vous envoyer de la bonne musique sur les ondes du 99.9 jusqu'à minuit.

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Un excellent dimanche matin à Mkoui. Tommy Coderre qui vous jase. 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

ceux et celles qui travaillent encore une fois aujourd'hui, lâchez pas la gang. Salutations à l'épicerie du Carrefour Sportif. Salutations aussi à toute la gang qui m'écrivent à tous les matins pour me souhaiter là évidemment un bon réveil, mais aussi pour m'encourager derrière le micro. C'est super, super apprécié. Tommy Coderre qui est avec vous encore une fois jusqu'à la fin de la matinée sur les ondes du 99.9. J'ai écrit

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0: Un excellent dimanche matin à Mkoui. Tommy Coderre qui vous jase. 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Donc, il y a seulement, en fait, le vendredi et le dimanche, là, qu'il n'y a pas d'infolettre. Comme ça, on fait le tour de la semaine ensemble. Après ça, on fait le tour du week-end. Puis on recommence à partir de demain sur magaspésie.ca.
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ceux et celles qui travaillent encore une fois aujourd'hui, lâchez pas la gang. Salutations à l'épicerie du Carrefour Sportif. Salutations aussi à toute la gang qui m'écrivent à tous les matins pour me souhaiter là évidemment un bon réveil, mais aussi pour m'encourager derrière le micro. C'est super, super apprécié. Tommy Coderre qui est avec vous encore une fois jusqu'à la fin de la matinée sur les ondes du 99.

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Je vous souhaite un excellent dimanche matin. Julie Barry qui est avec vous pour bruncher comme ça. Patates rissolées, petits cocos peut-être. Des crêpes ou des gaufres pour les dents sucrées. Bref, peu importe, moi ce que je vous sers au menu aujourd'hui, c'est de la bonne musique. Du Francis Desgrandpré, du Taylor Swift, du Adele et surtout du Alicia Keys qui s'amène dans les 15 premières minutes de notre brunch ensemble. J'espère que vous avez passé une belle semaine, en avez-vous profité. Est-ce que vous avez beaucoup d'activités prévues pour aujourd'hui? Chose est sûre, c'est que ça se fait toujours avec de la bonne musique. Voici Girl on Fire. Je vous souhaite d'être en feu, vous autres aussi, parce que moi, je le suis.

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1: On lance des traditions les 12 du mois. Hein? Le 12 août, c'est J'achète un livre québécois. Et là, le 12 septembre, hier, c'était J'achète un vin québécois. Vous êtes peut-être allé faire un tour du côté de la SAC pour embarquer dans le mouvement, justement, puis encourager encore l'industrie locale. Mais tant qu'à moi, ça devrait se faire un peu tout le temps. Donc, on devrait toujours chercher le petit signe du Québec pour les entreprises d'ici, puis de consommer nos produits d'ici. Ils sont tellement bons. Puis là, on est dans la saison des pommes. Et je peux vous dire qu'il y a des vergers qui font des cidres incroyables. Ce qui est incroyable, c'est la musique à Viva. Et on s'offre Dracula dans le brunch à Julie.
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2: Oh mon Dieu, il y en a qui ce matin doivent être tellement nostalgiques de se dire « Oh mon Dieu, j'ai manqué le retour de notre grande diva québécoise sur les planches à Paris hier. » C'était le premier concert de sa série de concerts de retour là, après je sais pas combien d'années en spectacle. Céline Dion qui a repris son micro, monté sur les planches hier et ça devait être incroyable. J'ai des frissons en vous parlant de ça parce que j'aurais tellement aimé ça être là-bas. Ça a l'air que c'était complètement fou. La folie qu'il y a eu aussi avec les billets de l'Auto-Québec et diva à Paris. Les gens essayaient de se trouver des billets pour aller au concert d'hier et des prochains aussi, là, parce que les 480 000 billets des 16 spectacles se sont vendus comme des petits pains chauds. Même à Paris, ils faisaient des t-shirts spéciaux qui disaient « Avez-vous des billets à vendre pour Céline? » Imaginez ça. Nous autres, on n'a pas Céline, mais on a Madonna qui s'amène en musique dans quelques minutes à Viva. La musique.
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1: Une gang de Drummondville qui s'amuse tellement sur scène en spectacle depuis tellement d'années, qui ont décidé d'annoncer leur retraite officielle du monde de la scène, du monde du spectacle et de la musique. C'est la gang de Caen qui font leur tournée d'adieu présentement à travers le Québec. Ils ont été dans différents festivals cet été. Ils ont encore plusieurs concerts de prévu là, au courant des prochaines semaines, des prochains mois. On les écoute dans les prochaines minutes avec Ah ouais à maison, mais pour l'instant, on écoute Dasha et c'est avec sa plus récente mémo qu'on s'offre dans le brunch de Julie. J'en profite pour vous souhaiter un excellent dimanche avant midi. J'espère que vous avez une belle matinée jusqu'à maintenant. Merci d'être avec nous. À Viva, la musique!

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1: Que vous soyez complètement séduit par la musique d'Angine de Poitrine ou que vous aimez pas tant ce style de musique-là, il y a quand même personne d'indifférent au succès fulgurant d'Angine de Poitrine dernièrement. Et là, ils ont annoncé que demain, ils allaient faire leur première apparition dans une grande émission de fin de soirée américaine, le Tonight Show de Jimmy Fallon. Donc, demain soir, on pourra écouter tout ça. Si vous êtes curieux d'en apprendre un peu plus, c'est quand même une formation québécoise qui va avoir un rayonnement international, encore une fois. Donc, ça sera à suivre, bien évidemment. Nous, on s'offre Chabosé et Good News, parce qu'Angine de Poitrine a vraiment eu des belles nouvelles. On s'offre ça à Viva la musique.
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1: Dans le dimanche matin, ça sert à se laver les cheveux. Honnêtement, moi, je fais tout le temps ça le dimanche matin. Je commence ma semaine du bon pied après ça. Mais je vous cacherai pas que je suis une grande fan de shampoing sec. Honnêtement, là, maman de trois enfants, je travaille en plein. J'ai pas tout le temps le temps de me laver les cheveux quand je serais vraiment due. Alors, shampoing sec, merci, bonsoir. C'est mon meilleur ami depuis plusieurs années. Mais par contre, faut faire attention parce que ça vient bloquer un peu les follicules du cheveu. Alors, faut faire un exfoliant capillaire. Moi, j'ai rajouté ça comme routine, comme étape dans ma routine capillaire. Et honnêtement, ça fait une méchante différence. Les cheveux, ils poussent mieux, ça fait respirer ton cuir chevelu, ça enlève les résidus de shampoing sec qui s'accumulent semaine après semaine, puis honnêtement, vous allez voir une grosse différence. Prenez le Moroccanol, prenez celui que vous voulez, essayez ça, ça va vraiment faire une grosse différence, j'en suis convaincue. Au retour en musique, Unbelievable, à Viva, la musique.
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1: Avez-vous une grosse journée planifiée, bien des activités familiales ou vous êtes plus en mode on prépare la semaine pour commencer du bon pied? Moi, j'avoue que le dimanche, généralement, là, j'aime ça clairer la bouffe pour la semaine, finir un petit peu de lavage, de ménage, toujours rester de ranger en étant aussi là, en passant du temps avec la famille. Mais une chose est sûre, c'est que vous êtes de ma famille, vous autres aussi. Hein? On a passé les deux dernières heures ensemble dans le brunch et on va se retrouver sur le coup de 16 heures complètement country avec Viva. C'est un rendez-vous. À tantôt. Salut!
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1: Jour 2 de Viva le Week-end, donc un autre bel après-midi à passer ensemble. Maxime Tremblay, très fier de cette belle antenne où se succèdent minute après minute les plus grands artistes internationaux, les plus grosses tunes. Notre seul mandat, vous rendre heureux, et on va le faire ensemble jusqu'à 16h. Il y a un vieux de la vieille de la scène New Country qui sera là dans les prochains instants avec Night Falls. Je dirais qu'il a été parmi les premiers à amener de la grosse guitare là, dans l'univers country. Keith Urban y sera. Et juste avant, en commençant, l'un de mes coups de cœur de jeunesse, elle était partout dans ma chambre d'adolescent avec ses pantalons un peu taille basse, ses petites camisoles puis son petit style punk ska. Oh, que je l'aimais. Elle a fait plaisir à tout le monde sur les plaines d'Abraham dans le cadre du festival d'été cet été. Gwen Stefani, No Doubt, et It's My Life à Viva.

qui ont été chercher un immense nom pour leur penchant américain. On sait que c'est un concept bien de chez nous. C'est animé autant en anglais qu'en français par la plus qu'excellente et séduisante Karine Vanasse. Et elle aura le privilège de recevoir dans son manoir Monsieur Bieber, père, le père de Justin Bieber. Je sais pas comment ça s'est passé, ces rencontres-là, comment on est allé le chercher, mais n'empêche que c'est un superbe coup pour la production qui, on va se le dire, doit se frotter les mains en se disant « Avez-vous vu l'exposure qu'on a un peu partout? » C'est assez phénoménal. Parlant du loup de Monsieur Bieber, voici le fils. La chanson s'appelle « Daisies » et vous l'entendez où? Dans Viva le Week-end.

0: Ils ont tous un casting bien à eux. Ils ont tous un gros fanbase. Bref, tout était là pour un succès. Ça sonne gros. C'est Ma meilleure ennemie, Stromae, Pomme et Coldplay que vous venez d'entendre. Rien de moins. Ici même, dans Viva le Weekend, qui poursuivra sur son air d'aller. Collaboration plutôt inédite. Qui se retrouve sur l'album Prize Fighter. Une collaboration qui a été initiée par Marcus Mumford, leader de la formation Mumford & Son, qui était un peu partout avec sa tournée mondiale. Bref, il a fait appel à son ami Chris Stapleton. Ça a donné la chanson Here. Monsieur Stapleton, qui a d'ailleurs été nommé personnalité de l'année au prochain Gala Country Music Awards. Donc, est-ce qu'il repartira avec la palme? Ça reste à découvrir. Et dans quelques secondes à peine, Maroon 5, Adam Levine en tête, ça s'en vient.
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réglé pour everybody et à la prochaine 1,1 milliard de vues sur YouTube. Elle a été numéro 1 dans 25 pays et est propriétaire des 4 notes de synthétiseur les plus populaires dans le monde. Vous devinerez qu'il s'agit de Europe et Final Countdown

0: formation Hendrix. Ça a-tu pogné ça, Keep Up Demon Hunter, si bien qu'on a décidé assez rapidement qu'on allait donner une suite pour ce film qui a été un tsunami de succès sur Netflix. On parle de 2029 pour la suite de Keep Up Demon Hunters, mais il y aurait des délais de production qui pourraient peut-être retarder légèrement le processus. On se croise les doigts parce que ceux qui ont trippé dessus pourraient ne plus jamais tripper dessus si jamais ça tarde trop. Tu sais, ça va vite dans cet univers-là. Vous devinerez que Golden Contrix, ça s'en vient dans les prochaines minutes. Ici même, sur Viva, une grosse power ballade, souvenir avec les Plain White Tees sur Hey There Delilah et un peu de sampling d'Ozone sur David Guetta et I Don't Wanna Wait. Tout ça à Viva, bien sûr, si tu bouges pas, t'es discipliné, OK?
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0: quelle ne fut pas ma surprise jeudi lorsque je suis tombé sur une grosse nouvelle de collaboration concernant Shania Twain. Une collaboration avec le célèbre DJ international Zedd. On a réinventé complètement son succès « You're Still the One ». Une version un peu plus électro-house, vous le devinerez, c'est retouché par un DJ. J'étais quand même très, très agréablement surpris, oui, par le résultat. On va donc l'écouter avec « Man, I feel like a woman » dans les prochains instants. On va passer par Laetitia Jiménez également. Mais pour l'instant, fanfare! Lil Wu-Tang!
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0: une artiste ou un artiste qui doit annuler des spectacles pour des raisons de santé. C'est hors de leur contrôle. Ils ont l'air déchirés à l'idée de décevoir des fans. C'était le cas récemment pour Charlotte Cardin, mais la bonne nouvelle, c'est que ça finit toujours, ou à peu près, par aller mieux. Et c'est le cas pour elle. Elle a mentionné via ses médias sociaux qu'après une période de convalescence en silence, ce qui serait vraiment pas facile pour moi, et en famille, qu'elle était back on track et prête à reprendre la route. Et elle est prête pour vous avec Meaningless dans les prochains instants. Et c'est un gros souvenir, un peu quétaine, mais assumé, pleinement, plaisir coupable avec de Last Ketchup dans les prochains instants. À Viva!
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Les Country Music Awards, c'était Ella Langley et Be Her. L'autre étant évidemment Choosing Texas. Eux, ben, ont-ils encore besoin de présentation? Je penserais pas. C'est sorti en février 90. Ça a gagné la chanson de l'année des Brit Awards en 91. Deuxième single de l'album Violator. C'est le chef-d'œuvre, à mon avis, de Depeche Mode. Vidéoclip inspiré de l'univers du Petit Prince de Saint-Exupéry aussi. Vous montez le son partout au Québec pour Enjoy the Silence. À Viva!

0: assez mouvementé et assez intense, merci, dernièrement pour Sabrina Carpenter. Elle qui s'est vue mériter un Emmy Awards pour son rôle de productrice exécutive et d'interprète pour le Muppet Show. Rien de moins. Plutôt surprenant. On apprenait également dans les dernières journées une grosse collaboration avec Dior. Donc, quand les affaires vont bien, ça va bien. Sabrina Carpenter, qui vous le savez, s'est récemment associée avec Madonna pour une chanson qui d'ailleurs vous sera proposée ici à Viva dans les prochaines minutes sur Bring Your Love. Il est sexy, il est back, he's bringing sexy back. Justin Timberlake s'en vient.
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0: une raison d'exister, et Marc Dupré. Je pense pas même me tromper en disant qu'il mérite sa place, lui, parmi l'élite de Viva dans les prochains instants. 1,5 milliard de vues au compteur pour cette chanson-là. Des ventes d'un premier album qui explose partout sur la planète. Et récemment, un passage avec un immense succès du côté de la Place Belle, secteur Montréal. Stargazing, Miles Smith, maintenant à Viva, suivi de Faith Hill en souvenir et Disque.
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1: Vous rappelez-vous ce fameux vidéoclip où Katy Perry avait des cupcakes sur la poitrine? Je sais pas pourquoi, moi, c'est... Ça m'a parlé, ça m'a marqué. Et encore à ce jour, je me rappelle du moindre détail de cet univers ludique. California Girls avec Snoop Dogg, ça s'en vient. On aura la musique de Kane Brown également sur Miles On It, collaboration impeccable avec le DJ Marshmello. Et dans les prochaines minutes, Lady Gaga, pour qui ça arrête pas de bien aller, comme on dit. Le succès de Die With A Smile est incontesté. Elle est même devenue la chanson provenant d'une artiste féminine qui a récolté le plus d'écoutes sur Spotify. Elle a même supplanté Billie Eilish en ce sens et elle est maintenant la record woman avec Oh My Anne et il sera sur Viva.
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Parce qu'on a le sang chaud, on aime ça les beats latins au Québec. Parce qu'on n'a pas le goût que l'été se termine, on va continuer en ce sens après Shakira. Voici Pitbull et Jennifer Lopez sur Dance Again.

0: dois vous l'avouer, lorsque la formation, le boys band One Direction s'est séparée, je me disais, ouais, il y a peut-être juste Harry Styles qui va bien s'en sortir, et fort heureusement, je me suis planté. On en est rendu déjà à un quatrième album solo qui est paru le 5 juin dernier pour Niall Horan. Et il fait très bien les choses. Un album plus mature, plus intime, un peu plus profond finalement. Des textes bien assumés. On va l'entendre dans les prochains instants avec Heaven. Et il sera à Montréal. Ça a été confirmé en grande pompe le 2 avril prochain 2027. Si jamais le cœur vous en dit d'aller voir le joli minois du sympathique Niall Horan. Tout aussi sympathique, tout aussi talentueux, oui. Bryan Adams sera là avec Somebody à Viva dans quelques secondes.
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0: Qu'il fait bon d'entendre ce bon vieux hit souvenir de Mary J. Blige qui continue de livrer la marchandise. Hein. Quelques nouveaux singles en 2026, pas d'album particulier, mais de temps en temps, elle lâche un petit morceau sur les interwebs et je vous dirais que ça va bien. Et sa résidence à Vegas a été un immense succès. On parle de 20 représentations avec guichet fermé pour My Life, My Story, The Las Vegas Residency. On enchaîne maintenant avec Ed Sheeran et Camera sur Viva.
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0: Stage vous attend dans les prochaines minutes. Coup sur coup, il y aura la musique de T-Light avec Grooves in the Heart. Tout le monde se rappelle de tout ça. Et DJ Robbie Chris Anderson avait fait la paire sur une chanson appelée Last Night. Un peu déjanté, sincèrement, ça fait tellement le travail qu'un dimanche comme ça, ça va alléger la vie, me semble. On prend ça du bon côté. Et hier, du côté de Saint-Tite, apparemment, selon mes espions sur place, c'était le délire pour le show de Matt Lang. C'est, ça avait pas de bon sens, Matt Lang and Friends, qui ont livré la marchandise pas à peu près. Le festival qui va se poursuivre le week-end prochain également. Finalement, on n'a pas fini là, d'entendre parler des Cowboys dans les prochaines heures à la grandeur du Québec. C'est une bonne affaire. Il y a clairement une tendance qui se dégage à ce niveau-là, donc vous le devinerez. Matt Lang sera également du prochain segment avec She Stole My Truck. Vous êtes à Viva et vous aimez ça.
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troque le chapeau de cowboy et les bottes pour un univers beaucoup plus sombre. On s'en va dans la rue. En 1995, issu du film Dangerous Minds, dont il assurait la trame sonore, le rappeur Coolio frappait un circuit avec Gangsta Paradise sur

0: historique pour Wild Child. C'est plus qu'espéré pour la protagoniste. On va donc l'écouter dans les prochains instants ici. David Guetta, Bébé Rexha sur cette grosse reprise. I'm blue da ba da ba da. Ça s'appelle aussi I'm good, là. J'ai juste fait ma version très artistique de la chose. Et un gros souvenir de Cheap Trick appelé The Flame. Tout ça à Viva dans quelques secondes.
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0: Jelly Roll est un artiste qui a jamais eu la langue dans sa poche, très assumé, très carré dans ses propos, dans ses prises de position. Mais sachez que récemment, lorsqu'il s'est présenté au show de Jimmy Kimmel Live en fin de soirée, ben il a blagué un peu sur le poids et la cote de popularité de Donald Trump. Il y a eu un retour du balancier, comme c'est souvent le cas, évidemment. Il a été désinvité officiellement d'un grand gala de bienfaisance par la police de Mar-a-Lago à la résidence de Trump. Donc, il devait se présenter et se produire. Et il a subtilement été désinvité. Me demande bien pourquoi, pareil. Bref, Jelly Roll dans les prochains instants, ici même, à Viva. Son immense classique Liar, où il se fait aller la voix rauque plus que jamais. Juste après Trust Fall de Pink, ici même à Viva.
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importe le style LXL, mon Dieu, c'est bien produit dans ce cas-ci. Cruel Summer et Taylor Swift. À la grandeur du réseau Viva, je vous salue bien bas. C'est ainsi que je tire ma révérence pour cette semaine. Je vous laisse aux grands soins de vos équipes locales qui se feront un grand plaisir de vous retrouver partout au Québec. Sincèrement, ça a été un grand plaisir aussi pour moi de vous accompagner. On remet ça samedi prochain, 11h. Salut!

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1: Viva! Oh que oui, on vire complètement country. Julie Barry qui vous retrouve en cet après-midi. J'aurais même fin d'après-midi, tranquillement pas vite, on dirige vers notre dimanche ce soir. Peut-être qu'il y en a certains qui reviennent tranquillement pas vite de leur week-end à Saint-Tite. C'est le Festival Western de Saint-Tite qui a débuté vendredi dernier et ça se poursuit jusqu'au 20 septembre prochain. Des rodéos, des spectacles, brel édition, 58e édition.

du Festival Western de Saint-Tite. On a Mumford & Sons pour débuter avec une collaboration que j'aurais pas nécessairement imaginée, mais que j'aime d'amour. C'est Here. Vous êtes ici à Viva. Oh, c'est bon, c'est Chris Stapleton et Mumford & Sons à Viva.

Et là, bien, on a annoncé la sortie en 2027 du documentaire Matt Lang, L'Ascension Country. Donc, ça va être diffusé en 2027. On connaît pas la date de diffusion exacte pour l'instant, là. On sait juste que ça s'en vient dans les prochains mois. Mais ça va vraiment retracer son ascension, donc son parcours unique de Maniwaki jusqu'à

0: Hate How You Look, Josh Ross. Ça s'en vient dans les prochaines à Viva.
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écoute sur le chemin du retour. Peut-être que vous êtes en train de revenir tranquillement pas vite à la maison de votre gros week-end au Festival Western de Saint-Tite. Ça a débuté officiellement vendredi. Beaucoup de gens qui se dirigent du côté

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premier extrait de son quatrième album studio éponyme, sorti le 27 septembre 99. Et c'est une chanson qui encore aujourd'hui résonne et est emblématique dans l'univers country américain. C'est Faith Hill avec Grief à Viva.

du côté de Chicago d'ici quelques jours, va aller du côté de Palm Tree pour un music festival et sera au Canada, à Vancouver plus précisément le 21 novembre prochain dans le cadre de sa tournée. C'est Frank Walker qu'on s'offre avec Missy New à Viva.

0: de très, très près dans les 9 catégories dans lesquelles elle est nommée. Et on l'écoute au retour avec Be Her à Viva.
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0: Ça sera surveillé la semaine prochaine, le Canadian Country Music Association Awards, les CCMA, vont avoir leur gala officiellement. Donc, c'est le 19 septembre prochain que ça aura lieu du côté de Saskatoon. La cérémonie va être diffusée en direct sur CTV et sur Crave pour ceux qui sont abonnés. Vous pourrez suivre ça de près. On a annoncé les artistes qui vont être en prestation au courant de la soirée. Brett Kittle, Madeline Merlo, Dean Brody, Tenal Sound. Donc, on va les voir en prestation au courant de la soirée. D'ailleurs, James Barker Band est en nomination dans l'album de l'année, chanson de l'année, artiste de l'année. Donc, ça risque d'être une grosse soirée pour eux autres. Ils ont déjà remporté le prix du groupe de l'année 2 années consécutives. Donc, ce sera surveillé de très près. Josh Ross et Cameron Whitcomb sont aussi dans les grosses nominations. Donc, 7 nominations chacun. Alors, ça va jouer du coup pas mal. J'en suis certaine qu'on va aussi rendre hommage à la légende de la musique country, Dolly Parton, qui a été, qui est décédée depuis quelques jours seulement au courant de la soirée. Donc, ça va être un moment certainement touchant pour les fans de Dolly. On s'offre toujours de la bonne musique. On est complètement country à vivre avec Be Like That et Kane Brown à l'instant.
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matin jusqu'à 18h. Dans la vie, il y a deux types de gens. Ceux qui sont pro Android et ceux qui sont du côté lumineux de la lumière avec Apple. Bon, tu t'inquiètes, pour vrai, il n'y a pas de problème. Mais moi, je suis vraiment team Apple. J'ai l'iPhone, l'iPad, la iWatch et whatever. Là. Donc, cette semaine, Apple a dévoilé son premier iPhone pliable qui va s'appeler iPhone Duo. Oui, il est en précommande à partir du 16 octobre prochain. Il va être en magasin à partir du 23 octobre et c'est sûr qu'il y a plein de gens au Canada qui vont se garrocher là-dessus. Son prix de départ canadien est de 2 999 $. Ça... pas mal de monde un peu en pétard.

0: Donc, il y a deux couleurs différentes. Bref, ils ont vraiment fait un gros lancement. Est-ce que vous êtes pour ou contre? Moi, j'aime bien mon iPhone 16. Je pense que je vais rester avec ça pour l'instant.
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Elle a sorti son 7e album en carrière, un album full personnel, Little Miss Twain, que ça s'appelle le 24 juillet dernier. C'est certainement à mettre dans sa playlist pour écouter. J'ai pas encore eu la chance de l'écouter, mais je m'en fais une mission, c'est certain. On retourne en 97 par contre avec cette chanson-là, Don't Be Stupid, à Viva.

est toujours heureux quand on entend du Caïn. Embarque ma belle, on est à Viva la musique. Julie Barry qui vous accompagne pour encore quelques minutes seulement. Le temps de parler un peu de Texas Hold'em qui a été un véritable phénomène musical mondial parce qu'elle a lancé cette chanson-là en surprise en février 2024 pendant le Super Bowl et ça a fait le... ça a fait boule de neige et tout le monde était tombé ses foufounes parce qu'il n'en revenait pas à quel point c'était bon. On l'écoute tout de suite à Viva.

0: avez un peu de nostalgie en voyant les feuilles commencer tranquillement pas vite à changer de couleur. J'adore l'automne avec les couleurs. Je trouve ça fabuleux. La température, je la trouve exceptionnelle. Surtout la première moitié de l'automne, là, où les feuilles changent de couleur. Il fait encore assez chaud pour être en t-shirt, mais avec un petit jeans, un petit sneaker, là. Tu sais, la mode de l'automne, je l'adore. Mais en même temps, j'ai comme un petit pincement au cœur de nostalgie en me disant que l'été est déjà presque terminé. Au courant de la prochaine semaine, là, on va faire notre entrée officielle dans l'automne. C'est le 20 ou le 21 septembre cette année qu'on va changer officiellement de saison. D'ici là, on aura le temps de faire la transition ensemble le week-end prochain et on va se retrouver pour vivre notre rendez-vous country qu'on se donne dimanche prochain sur le coup de 16h. D'ici là, Julie Barry, c'est moi ça. J'aurai la chance de vous accompagner maintenant dans les lunchs 80-90-2000 en remplaçant de Jerry Cartonguay. Et c'est ça sera mon nouveau spot avec vous autres pour le restant de la semaine. Donc, on se donne rendez-vous demain midi. Salut!
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Un excellent dimanche soir, Amkoui. Tommy Coderre qui vous accompagne toute la soirée jusqu'à minuit, jusqu'à temps que ce soit finalement lundi. Atelier de crochet, ça s'en vient, 16 septembre, ce mercredi, à partir de 18h30 à la bibliothèque Madeleine Gagnon. Si vous voulez jumeler ça à une bonne action, vous pouvez aller juste avant à la salle communautaire d'Amkoui pour un don de sang. Hein. Il y aura une collecte de sang ici à Amkoui de 13h30 jusqu'à 20h. Puis après ça, ben c'est ça. Si vous êtes inscrit, mettons, à 13h45, on s'en va à la bibliothèque Madeleine Gagnon après ça pour faire du crochet puis se reposer.

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À partir de demain, 6h, c'est le retour de vos émissions préférées, toujours sur les ondes du Viva 99.9. Tommy Coderre qui vous jase. Si ça vous tente de rattraper les chroniques, les entrevues, les moments forts que vous avez manqués pour la semaine passée, viva999.ca. D'ailleurs, vous pouvez nous écouter de n'importe où, n'importe quand, à partir du site internet de la station. Lâchez pas. Bonne soirée. C'est pas fini. Tant que c'est pas fini, on est ensemble jusqu'à minuit.

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